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0: 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À tout en a fait pas d'amis, ils sont plaisir pour une fin qu'on est que nous commençons, faut nous terminer jusqu'à 5 heures en bâtonnel Radio CFMB, émission Panoan, émission toute famille en destination Haïti chérie. 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
0: 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Émission, c'est pour lier. 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
3: 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Au-dessus de vos têtes, le soleil. 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Derrière vous, les palmiers.
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L'émission Destination Haïti Chérie a annoncé avec un peu de la peine la mort de Madame Oxem lundi, née Gisèle Joseph. Affectueusement surnommée Manjou. Manjou est décédé paisiblement de cause naturelle à l'âge de 92 ans, le samedi 25 juillet 2026 dernier. Née à Jérémy en Haïti, elle résidait à Toronto, en Ontario, depuis 2017, auprès de sa fille Yolaine et de ses petits-enfants Tracy et Ridge. Elle laisse dans le deuil ses 6 enfants, Jean, Joël, Jimmy, Yolaine, Alix et Ronald, ainsi que ses 11 petits-enfants et ses 8 arrière-petits-enfants. Elle laisse également de nombreux parents et amis qui garderont d'elle un souvenir précieux. Les funérailles auront lieu le samedi 8 août 2026 à Toronto, en Ontario. Les détails concernant le lieu et l'heure seront communiqués prochainement. Une diffusion en direct par Zoom sera également offerte afin de permettre à la famille et aux amis qui ne pourront pas être présents d'assister à la cérémonie. Manjou, reposez-vous bien. Gardez de beaux souvenirs de vous-même. Et nous connaissons que plusieurs de ceux qui dorment dans la poussière de la terre se réveilleront un jour. 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Nous gagnons l'autre annonce de décès là. À Saint-Eustache, le 17 juillet 2026 dernier, à l'âge de 55 ans, est décédée Madame Marginelle Israël. Fille de feu de Madame Josette Brézo et de feu Monsieur Voltaire Israël. Elle laisse dans le deuil ses enfants, Sanaï, Ariadère, Anka, Sonika Silver, ses petits-enfants, Saïna, Kili, Naëli, Raëli et Liano, son conjoint de fait, Mackinson, ainsi que sa fille Starlina et d'autres parents et amis. La famille recevra les condoléances le 6 août prochain de 13h à 16h et de 18h à 20h au complexe funéraire Goyer, situé au 147 boulevard Arthur Sauvé à Saint-Eustache. Au 54 pour joindre le complexe funéraire, le numéro est le 450-473-5934. Une cérémonie aura lieu le vendredi 7 août à 12h dans le salon du complexe, suivi de l'inhumation au cimetière de Laval, 5505 rang du Bas-François à Laval, qui se fera dans l'intimité de la famille. 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
1: 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C'est l'émission Destination Haïti Chérie, 726. 514 726 93 42. Restez branchés, puisque Michel-Edouard prend l'embarquer tout à l'heure. 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
7: Une athlète haïtienne vient d'être sacrée championne de France du triple saut ce samedi 25 juillet. Il s'agit Guillaume, originaire de Croix-des-Bouquets en Haïti. Elle s'est illustrée lors des championnats de France élite de triple saut en remportant le titre national. Elle a même réussi à avoir la meilleure performance française de la saison. Déjà titrée à 4 reprises au championnat de France en salle, l'athlète confirme son statut de figure incontournable du triple saut français tout en continuant de faire rayonner ses origines haïtiennes au plus haut niveau. Félicitations à Ionis Guillaume, c'est Haïti qui gagne encore une fois et c'est pas fini. Une athlète haïtienne vient d'être sacrée championne de France.
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7: Une athlète haïtienne a remporté la médaille d'or du triple saut lors des championnats des États-Unis ce dimanche 26 juillet à New York. Il s'agit de Fanny André qui a remporté le titre national du triple saut au championnat extérieur des États-Unis. Elle s'est imposée lors de son tout dernier essai grâce à un bond à 13,94 mètres, battant son record personnel deux fois de suite en finale. Encore une fois, Haïti a gagné, c'est pas fini. Félicitations à elle, on lui souhaite encore beaucoup de réussite.
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7: tout le jeune footballeur haïtien Kiki Ramos a officiellement annoncé ses débuts avec la sélection argentine U17 ce mardi 28 juillet dans une story Instagram. Né à Port-au-Prince en 2009, il a été adopté par une famille argentine lorsqu'il était bébé. Il évolue actuellement au poste d'ailier au centre de formation du club argentin de Vélez Sarsfield. 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
17: 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Et pendant ces 45 minutes-là, moi, on continue à avancer. Ça passe. 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Il passe 9
20: mètres.
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17: Il y a un sorti. Il y a un sorti. Il y a un sorti. Il y a un sorti. Il y a un sorti.
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21: C'était au nom du père Jean-Jacques Dessalines et de son fils, le peuple haïtien. 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